tenir au moins. Vous écrire ces billets, c'est pour tenez-vous bien. C'est pour vous déclarer ma flamme et mon chagrin, mais aussi mes regrets de ne vous avoir point suivi sur le quai et de n'avoir pas su.